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1: Il m'a demandé si je voulais bien l'épouser. J'ai dit oui, tiens, pourquoi pas, c'est l'occasion de se marier. Il m'a regardé, ses yeux sont devenus foncés. C'est que les choses sérieuses à-t-il y aller commencer. Il m'a emmené près de la rue des Hauts-Pavés, dans ce petit magasin de photos diverses et variées. On a regardé ces couples de jeunes mariés, prenant intelligemment des poses et des airs détachés.

On avait le choix et même l'embarras du choix pour s'inspirer de l'un d'eux et immortaliser la joie qui nous transperçait, qui nous rendait jolis, mon gay, si heureux, si plein de bonheur à venir que j'en baillais. Ma chérie, tu vois la fille au fond sous les lilas, en Amazon avec le bras désinvolte, on dirait toi. Oui, c'est un peu vrai, mais je lui trouve le regard niais. 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

Est-ce que ça va? Est-ce que tout le monde est en forme? Maintenant, on va chanter ensemble. On y va, tout le monde.

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1: Ne me touchez pas, ne me touchez pas!
0: N'ayez pas peur, je ne vous ferai pas. 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

0: La mer sera très haute cette nuit. La mer viendra la prendre avant toi. Dépêche-toi.
1: Je ne pense pas. Je ne veux pas en laisser.
0: Vas-y. Vas-y avec n'importe qui. Mais s'il faut y aller tout de suite, entends-tu?

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Attends, attends, il fait noir. Que faites-vous ici? 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

Ne jouez pas ainsi dans l'obscurité. 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Quels enfants? 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

sagen. Posez-vous, n'ayez pas peur, je vous tiendrai. Donnez-moi. Non, non, ma main. Elle a voulu glisser. Le bras. Voyez-vous le gouffre. Hélios, Hélios. Je crois que je vois le fond du gouffre. Est-ce la lumière qui tremble ainsi? Oui, c'est la lanterne. Voyez, je l'agitais pour éclairer les parois. J'ai tout ici. Sortons. Oui, sortons.

Bien, nous allons nous asseoir ici. Vignolte, viens sur mes genoux.

nous sommes tout juste assis sous les fenêtres de petite mère. Elle fait peut-être sa prière du soir en ce moment. Mais dis-moi, Ignolte, elle est souvent avec ton oncle Pelléas, n'est-ce pas?

0: n'est pas. Il paraît qu'il se querelle souvent. Non.
1: Est-ce vrai?
2: Oui, oui, c'est vrai.
0: Oui. Mais à propos de quoi se querelle-t-il?
2: À propos de la porte.
0: Comment?

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0: part ce soir. 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
1: Rien, rien. 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
1: Ici, sur le prix de Dieu.
0: 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Croyez-vous que je sache quelque chose?

Formidable! Formidable! 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Je n'ai pas d'arrière pensée. Si j'avais une arrière pensée, pourquoi ne le dirais-je pas?

mais vous plaira. Voyez-vous, je n'attache aucune importance à cela. 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

0: Je ne vois rien.
1: Là, au bout de l'ensemble.
0: Oui, oui, je l'ai vu. Ne nous retournons pas brusquement.
1: Sans l'épée.
0: Je n'ai pas la mienne.
1: Il a vu que nous nous embrassions.
0: Il ne sait pas que nous n'avons vu. Ne bougez pas, ne tournez pas la tête. Il se précipiterait. Il nous observe. 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Va-t'en, va-t'en, tout de suite, par ici, je l'entendrai,

je le vois si clairement aujourd'hui, depuis le premier jour. 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

0: a-t-il? Qu'est-ce que toutes ces femmes viennent faire ici?
1: Ce sont les servantes, est-ce qui les a appelées?
2: Ce n'est pas moi.
0: Personne ne vous a demandé. Que venez-vous faire ici?